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Saint, Saint, le Seigneur Dieu, le souverain de l'univers, celui qui était, qui est et qui vient. Tu es digne, Seigneur notre Dieu, de recevoir la gloire, l'honneur et la puissance. C'est toi qui créas l'univers. Tu as voulu qu'il soit, il fut créé. Tu es digne de prendre le livre et d'en ouvrir les sceaux, car tu fus immolé, rachetant pour Dieu par ton sang des gens de toute tribu, langue, peuple et nation. Pour notre Dieu, tu en fais un royaume et des prêtres. Ils règneront sur la terre. Il est digne, l'agneau immolé, de recevoir puissance et richesse, sagesse et force, honneur, gloire et louange. À celui qui siège sur le trône et à l'agneau, la louange et l'honneur, la gloire et la souveraineté pour les siècles des siècles.

Père éternel, nous voulons te demander ce soir de venir nous bénir maintenant. Étends ta main sur nous maintenant. Prends-nous dans tes bras. Bénis-nous. Renouvelle notre foi. Renouvelle notre amour. Renouvelle notre espérance. Pour que nous puissions accomplir la tâche, la mission que tu nous as donnée ici sur cette terre. Mettre la justice là où est l'injustice. Mettre la foi là où est le doute. Mettre la joie là où est la tristesse. Mettre l'amour là où est la haine. Mettre le salut là où est la perdition. Dépose ta main sur nous maintenant pour nous renouveler et que nous puissions durant toute notre vie, te louer et témoigner de ton amour partout où tu nous enverras. Levez vos mains pour accueillir la bénédiction du ciel et exprimez votre louange, votre gratitude pour que Dieu vienne nous bénir en ce soir.

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0: 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Toujours une courtoisie spéciale de Papa Calbicri Restaurant. 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
3: 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Aidez-nous à avancer dans la lutte. 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
1: 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Bonsoir à toute l'équipe là. Nord-Est, Nord-Ouest, l'Ouest avec NIP. Pour Port-au-Prince, en zone qui entoure Nio, il y a possibilité pour Port-au-Prince lui-même recevoir activité la pluie dans fin après-midi et à Soya. Pour la mer, c'est précaution, Côte-Nord, Côte-Lagonave, à Côte-Sud. Soleil lui-même, il a couché à 7h10 pour lever le matin à 6h36. Température, il y a viricole entre 20 à 24 degrés Celsius en moyenne dans la nuit là, mais pendant la journée, il y a viricole entre 34 à 38 degrés Celsius en moyenne. Entre temps, nous avons demandé avec la population par rapport ensemble avec l'appli qui a tombé pour mettre en application toute consigne de sécurité habituelle, donc qui habite bord à vigne, bord rivière dans Flamor, il doit prendre en pile précaution. 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

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Bonsoir et merci à vous. C'est votre émission Tiko Zak Tete et c'est partout pareil. Merci de partager votre émission. Nous saluons toutes les médias, quel que soit côté connecté. Nous prenons pas les pays comme d'habitude. Merci, plaisir. Nous souhaitons nous passer une très bonne semaine. 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Comme souffrant. Merci à vous. 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Bonsoir et merci à vous. M'saluons toutes. 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Mamie Denise Madambo, JMO, m'saluons. 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

Merci à vous. 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